0: des études de la revue des processus opérationnels du consortium Just Résultat et Trademark Africa. Ces études ont été menées au niveau de plusieurs postes frontaliers stratégiques, dont Kinshasa, Boma, Matadi, Lufu, Kolwezi, Kipushi, Kasumbalesa, Kasindi, Aru, Mahagi. Selon le secrétaire général au commerce extérieur, ces travaux ont permis d'identifier certaines contraintes, les chevauchements des procédures, les goulots d'étranglement et les opportunités de renforcement d'efficacité des services intervenant dans ces secteurs. Et dans cet extrait choisi par RTVH.
1: Cette mission a été réalisée par le cabinet d'études Just Results dans plusieurs postes stratégiques de notre pays, notamment Kinshasa, Boma, Matadi, Lufu, Kolwezi, Kipushi, Kasumbalesa, Aru, Mahagi, Bunia et Kisangani. Ces travaux menés sur le terrain ont permis d'identifier certaines contraintes, les chevauchements des procédures, les goulots d'étranglement ainsi que les opportunités d'amélioration susceptibles de renforcer l'efficacité des services intervenant dans la chaîne du commerce extérieur. L'atelier qui nous réunit aujourd'hui constitue une étape déterminante du processus. Il offre à toutes les parties prenantes l'occasion d'examiner les résultats d'analyse réalisés par les 10 cabinets, les recommandations formulées liées aux défis à relever et de parvenir à un consensus sur les réformes à mettre en œuvre.
0: Nous l'avons annoncé au sommaire, un dialogue communautaire a été organisé hier samedi 27 juin 2026 à Ville de Beni, chef-lieu provisoire de la province du Nord-Kivu. C'était à l'intention de veuves et orphelins des policiers qui ont sacrifié leur vie lors de la prise de la ville de Goma par les rebelles de la FN23 l'année passée, organisée par le département des affaires sociales de la police nationale congolaise au niveau du Nord-Kivu. Ce dialogue a traité des polémiques autour du paiement des salaires des policiers tués. Certaines victimes en dénoncent l'usurpation des identités de leur mari ou père. Les détails, c'est dans cet élément de Patrick Sialoua.
2: Au terme de ces dialogues, un constat clair a été dressé. Il existerait des vraies veuves et orphelins, ainsi que des faux. Selon les services sociaux de la PNC, les fausses veuves sont celles dont leurs maris ont volontairement rejoint la rébellion du M23 soutenue par les Rwandais et qui veulent escroquer l'État congolais. Ces femmes veuves et orphelins s'expriment.
3: Les vraies veuves perçoivent leur argent sans problème chaque fin du mois au niveau du commissariat provincial de la PNC en ayant des documents au complet. Mais il y a certaines femmes qui prenaient les cartes des policiers à crédit. Si elles constatent que le détenteur de la carte n'est plus visible, elles viennent pour se présenter comme veuves. Pourtant, elles ne les sont pas et c'est alors du contrôle qu'elles ont été dénichées.
4: Mais
2: nous, veuves et orphelins, sommes tous payés et c'est à chacun de gérer l'argent qu'il perçoit avec intelligence. Ceux-là qui disent qu'ils ne sont pas payés, vraiment, c'est du vrai mensonge. Interrogé à l'issue de cette rencontre, le représentant de veuves au commissariat provincial de la PNC Nord-Kivu, M. Imani Ndakala, a tenu à rassurer. Pour lui, toutes les vraies veuves et tous les vrais orphelins touchent bel et bien les salaires de leur mari et père policier décédé. Il dénonce des personnes qui profiteraient de la situation pour réclamer indûment des paiements au détriment des familles réellement touchées. Le département des affaires sociales assure que les vérifications se poursuivent pour sécuriser les paiements et ne retenir que les ayants droit dûment identifiés. Patrick Seloua, Beni pour la RTVH.
0: Et le mouvement citoyen lutte pour les changements Lucha, section de Beni, salue les nouvelles sanctions des États-Unis contre le Rwanda à travers la raffinerie Gasabo Gold Refinery Ltd.

0: Oui, parce que nous en voulons. Du fait que sur le plan national ou international, nous savons que le Rwanda agresse la République démocratique du Congo depuis des années. Et lorsqu'on commence à faire tomber leurs capitaux, ça va aider à fragiliser sensiblement leur puissance économique sur la sécurité congolaise. Nous en voulons, oui, mais tant qu'il n'y aura pas du concret sur terrain, notamment la sécurité, le retrait des troupes rwandaises, avoir des actions dans nos villages, être récupérés par nos forces armées, on dira que ces sanctions ne contribueront à rien parce que nous, personnellement, nous continuons à subir les conséquences de cette insécurité grandissante depuis des décennies. Et je crois que ce qui serait mieux n'est pas seulement au gouvernement congolais de compter beaucoup plus sur les sanctions, mais ce qu'il doit faire, c'est de se réorganiser en interne. Les sanctions viennent, mais au finish, tant que sur terrain, il n'y aura rien. Et je crois que ça deviendra effectivement des moqueries.
1: La commune de Boulongo, dans le territoire de Beni, un militaire des forces armées de la RDC, a été condamné à peine capitale samedi 27 juin. Le tribunal militaire garnison de Beni l'a reconnu coupable de meurtre d'un jeune garçon, violation des consignes et vol à main armée, des infractions qu'il a commises la nuit du jeudi dernier à Boulongo. Le condamné est également sommé de payer 10 000 dollars américains à titre de dommages à intérêt à la partie civile. Écoutez l'extrait du prononcé lu par le président du tribunal major, Sylvain Ngoï.
2: À la question de savoir s'il y a lieu de lui appliquer une sanction pénale, le tribunal militaire de garnison de Beni, à la majorité des voix des membres de sa composition, après vote au scrutin secret, répond par oui. En conséquence, le condamne à la peine de mort pour meurtre, à la peine de mort pour violation des consignes, à la peine de mort pour vol à main armée. Faisant application de l'article 7 du Code pénal militaire, le condamne à la peine la plus forte seule, soit la peine de mort. Ordonne son arrestation immédiate. Quant à l'action mise par la partie civile, la déclare recevable quant à la forme et fondée quant au motif. En conséquence, condamne le prévenu à payer à la partie civile à titre de dommages intérêts l'équivalent en francs congolais de 10 000 dollars américains.
1: Le trafic routier sur l'axe Kiwanja-Goma, en territoire de Rutshuru, est interrompu depuis vendredi 26 juin pour cause des travaux de réhabilitation du pont Nyahanga jeté sur la rivière Rutshuru. Pour l'heure, seuls les piétons sont autorisés à traverser cet ouvrage en cours de réfection. Les travaux sont exécutés par Virunga Energy et vont s'achever ce dimanche 28 juin. C'est selon donc les communiqués annonçant l'interruption du trafic. Écoutez ces habitants de Rubari.
3: Tous les véhicules ne traversent pas. Ce sont seulement les piétons qui traversent. Ils sont en train de faire déborder l'eau d'abord pour bien réhabiliter ces ponts. Il y a un très petit passage, seulement pour les piétons. Il y a une dizaine de véhicules du côté Kiwanja. Apparemment, leur chauffeur n'était pas informé. De part et d'autre, il y a des motos qui attendent les passagers. Les motos traversées. Malheureusement, il y a eu un taximen qui est tombé dans l'eau. On a été obligé d'arrêter même la traversée des motos. Seuls les piétons peuvent avoir passage. À un moment donné, même les piétons ne vont pas traverser. Pour le moment, ils traversent au moyen de l'ancien pont.
1: Clôture ce samedi 27 juin de l'année 2025-2026 au complexe scolaire La Bourgie du Nord. Fonctionnant en ville de Butembo, la cérémonie a été couplée à la proclamation des résultats des apprenants dans l'enceinte de l'établissement. Le responsable scolaire évalue à 97% la réussite des élèves, excepté ceux de 8e année de l'enseignement des bases et des finalistes du secondaire. Reportage de Moussa Tounzanzou rendu par Elias Kassessou.
4: Les activités du jour ont commencé par des allocutions des autorités scolaires et des poèmes déclamés par les apprenants, procédant à la proclamation des résultats globaux. Festo Kitakia, directeur du complexe scolaire La Bourgeoisie du Nord, a indiqué que les apprenants ont réussi à 97%. Il a précisé que ces résultats ne prennent pas en compte ceux de la 8e année de l'enseignement de base et des élèves finalistes du secondaire.

0: Ce responsable scolaire a salué les efforts fournis par les enseignants en vue de réaliser ce score. Du côté des parents, c'est un sentiment de satisfaction.
1: Je m'appelle Ibrahim Boussangou-Nathan. À cette proclamation, j'ai été le premier de ma classe et j'ai obtenu 96%. Vraiment, cette formation est une très bonne formation. On trouve de l'éducation parfaite, une bonne discipline.
2: Je remercie beaucoup les parents de nous avoir inscrits au complexe scolaire La Bourgeoisie du Nord.
3: J'ai bien travaillé. La Bourgeoisie du Nord est une bonne école. L'année prochaine, je suis sûre que je vais m'axer.
4: J'apprécie bien le résultat. J'entre à 6e année. Pour l'année prochaine, je resterai ici.
5: Quand même, j'ai travaillé. Moi, j'ai 71%. Bon, prochainement, je vais travailler plus dur qu'aujourd'hui.
0: Dans son intervention, le directeur adjoint Papi Kassassia a témoigné de la bonne formation dont les enfants ont été bénéficiaires.
6: Globalement, ils ont travaillé à 97%, donc il n'y a eu que 13 échecs, et donc un résultat avec la mention. Et pour qu'on arrive à ce bon résultat, on a eu à avoir le problème de chacun, de chaque enfant. Des enfants, on pouvait les suivre d'une façon individualisée. Enfin, et renforcer encore une fois à travers des cours supplémentaires, et c'est ça. En tout cas, nous remercions beaucoup les parents qui continuent à nous placer confiance parce que la Bourgeoisie, c'est une école vraiment qui fait la fierté de Boutem. Les Nafep, les enfants ont réussi à 100% et deux ont obtenu 98%.
0: Le promoteur de cet établissement scolaire a remercié les parents et les autorités éducatives de leur confiance. À cette occasion, le complexe scolaire La Bourgeoisie du Nord annonce l'organisation d'une colonie de vacances à partir du 13 juillet prochain.
7: Et après la passation des épreuves de l'examen d'État édition 2026, place maintenant à l'attente des résultats. Cette année, les autorités ont promis que les résultats seront publiés plus tôt que d'habitude avec l'installation à Boutembo du centre de scannage des copies d'examen. C'est une période difficile pour les candidats, prévient Merveille Mbaté, psychologue au centre psychiatrique Sainte-Croix de Boutembo. Elle les conseille à vaquer normalement de leurs activités des routines. Les candidats doivent plutôt adopter un comportement responsable sur le plan mental, exhorte les psychologues qui encouragent aussi l'accompagnement des parents. Merveille Mbaté a été interrogée par Moussan Toutandou.
8: J'aimerais dire aux finalistes d'être prêts à tout résultat qui peut se produire. Que ce soit un bon ou un mauvais résultat, ils doivent s'attendre à cela. Parce que tu peux réussir et tu n'arrives pas à contenir ta joie, tu tombes dans la maladie. Comme tu peux échouer, tu n'arrives pas à surmonter cette émotion-là, tu tombes dans la maladie, donc on doit s'attendre à tout. Et puis, l'échec ou la réussite n'est pas la fin du monde, la vie continue. Dans l'attente, on doit rester dans ses activités normales, si tu... et non pas se donner à l'alcool, parce que l'alcool est parmi les éléments qui poussent, qui créent la maladie mentale. Parce que la plupart des gens que nous recevons, ils tombent souvent malades à cause de ces substances-là psychoactives. Donc, les boissons alcooliques, en tout cas, éviter de prendre les boissons, surtout en cas de stress. Ça peut arriver, donc les parents doivent être posés, calmes à la maison. La personne qui a bien travaillé aux exétats, c'est celle-là qui va réussir. Hein? Tu n'arrivais pas, tu n'étais pas régulier à l'école, tu passes t'attendre à quoi? Au miracle. Donc il faut s'attendre au résultat en fonction de ton effort que tu as fourni.
7: C'est la fin du Radio Journal. Merci de nous avoir écoutés. Bon dimanche.

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2: Bonjour amis sportifs, merci d'être avec nous sur la radio-télévision Victoire Horizon, votre journal de sport. La phase finale, plutôt la phase de groupe de la Coupe du Monde FIFA 2026 s'est clôturée dans la matinée de ce dimanche 28 juin. Plusieurs affiches étaient au rendez-vous. D'abord, la qualification mémorable de la République démocratique du Congo pour le 16e de finale. Au Mercedes-Benz Stadium d'Atlanta, les Léopards se sont imposés de la plus belle de manière face à l'Ouzbékistan sur les scores de 3-1 au terme d'un scénario riche en émotions au cours de la partie. Cueilli en fois dès la 10e minute par l'ouverture du score de l'équipe de l'Ouzbékistan, les Congolais n'ont pas baissé les bras. Les hommes de Sébastien Desabre ont fait preuve d'une résilience exemplaire. Après de multiples assauts, la RDC a débloqué la situation à la 68e minute grâce à un pénalty bien converti par Yohan Wissa. Ce but a totalement relancé la machine congolaise et l'apport du bas de touche s'est avéré décisif. À la 78e minute, soit 10 minutes seulement après l'égalisation, Fiston Mayel, à peine entré en jeu, a donné l'avantage à la République démocratique du Congo en coupant une trajectoire parfaite sur un service d'une autre entrée, Meshack Elia. C'est finalement à la 90e minute que l'inévitable Yohan Wissa a signé le break d'une frappe qui est allé finir sa course dans le filet ouzbek. Grâce à ce doublé, l'attaquant de Newcastle porte son compteur à 3 buts depuis le début de la compétition. Cette victoire permet à la RDC de prendre la 3e place, synonyme de qualification parmi le meilleur 3e, juste derrière la Colombie et le Portugal qui se sont neutralisés 0 buts partout lors de cette ultime journée à groupe K. Sur les 10 nations africaines engagées dans ce tournoi, 9 ont brièvement validé leur ticket pour le second tour, sauf la Tunisie qui est éliminée dans la phase de groupe. Le tableau de 16e de finale offre déjà de magnifiques promesses pour ce prochain rendez-vous avec l'histoire. La République démocratique du Congo croisera le fer avec un géant européen, l'Angleterre, le mardi 1er juillet 2026. Les Three Lions ont d'ailleurs affiché leur forme en s'imposant facilement face au Panama de Bisabros lors de cette dernière journée de poule. Dans les autres résultats de la matinée, le Ghana, qui avait déjà son billet en poche, a courbé les Chine face à la Croatie 1-2. De son côté, l'Argentine n'a fait qu'une bouchée de la Jordanie en s'imposant 3-1, tandis que l'Algérie et l'Australie se sont séparés sur un score de parité 3-3. La phase à élimination directe commence dès ce soir. Pour donner le ton de cette phase de 16e de finale, l'Afrique du Sud affrontera le Canada ce dimanche à partir de 21h juste, heure de Butembo. Et le Daring Club Virunga et l'association sportive Dauphin Noir représenteront la zone Est lors de la phase finale de la 60e édition de la Coupe du Congo de football. Les deux formations du Nord Kivu ont validé leur billet ce samedi 27 juin à l'issue de demi-finale disputée au stade Joseph Kabila de Kindu. Pour décrocher les premiers tickets, les montagnards du DC Virunga ont dû arracher leur qualification face au Football Club Étoile du Kivu. Après un score nil et vierge de 0-0 au terme du temps réglementaire, c'est finalement au tir au but que Virunga a fait la différence en s'imposant 4-2. Dans la seconde demi-finale, l'association sportive Dauphin Noir a dicté sa loi face à l'Athletic Club Kapako de Beni en s'imposant 2-1. Amis sportifs, c'est par là que nous bouclons complètement cette chronique sportive. Merci à vous toutes et à vous tous de l'avoir écouté.
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4: Rêve. Ravie de vous savoir nombreux à l'écoute de la RTVH, auditeurs, auditrices, bienvenue à cette page météorologique. Étant nuageux et prévu l'avant-midi de ce lundi 29 juin, la température ressentie en ce moment varie entre 15 et 25 degrés Celsius, sous une humidité qui bouge entre 58 et 89%. La direction du vent est le sud-est, avec une vitesse de 4 à 7 km par heure. De 12h à 18h, les temps prévus, ce sont des pluies légères. La température bascule entre 24 et 26 degrés Celsius. L'humidité nage entre 47 et 66%. Le vent prend la direction du nord sous une vitesse constante. La soirée, soit à l'intervalle de 18h et minuit, un temps nuageux s'observe de nouveau. Pendant ces temps, la température s'évalue entre 18 et 22 degrés Celsius. L'humidité, elle, passe de 75 à 88%. La direction du vent est le sud-ouest avec une vitesse toujours constante. Le soleil s'élève à 6h02 et se couche à 18h10. La lune, elle, s'élève à 17h52 pour se coucher à 5h25. Au finish, retenez que la journée de ce lundi s'annonce ensoleillée. C'est tout pour cette page météorologique. Merci à vous tous pour la fidélité. On se retrouve à la prochaine.
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8: Il est très exactement 10h.
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243, la carte qui gagne. Amusante, bonne arrivée dans cette émouvante émission. News People, une émission de référence, une émission que vous aimez, que vous adulez, que vous kiffez et surtout que vous surkiffez. Amusante, nous sommes encore une fois de retour dans cette émouvante émission culturelle. Une émission 100% culturelle avec force. Poussez-vous à distance car News People, une émission de référence revient avec puissance. Avec beaucoup de chance, il y aura de l'agissance dans cette bonne ambiance amusante, fidèle auditeur et auditrice de la radio Télévictoire Horizon. Vous êtes nombreux à l'écoute de cette émission culturelle, une émission qui est là pour faire la promotion des artistes de chez nous. Amusante, partout vous nous captez, sachez bel et bien que nous escaladons dans une nouvelle fusée et une fusée qui va nous accompagner droitement dans une nouvelle planète. Ah ouais, c'est la planète Digo Musical.

0: Nous allons couper, caler, décaler ensemble avec vous de partout où vous nous captez. Faites penser déjà les messages que l'émission News People, une émission vraiment que vous aimez. Une émission encore une fois qui va vous actualiser de vos stars favorites. Une émission qui va vous balancer des nouvelles chansons sorties au courant de la semaine. Pourquoi ne pas recevoir les artistes dans cette émission News People? Chaque dimanche de 10h30 à 12h30, une messe culturelle se présente bien sûr à la radio Télé Victoire Horizon, la 103.0 MHz, votre radio. Je le dis souvent, nous ne sommes pas professionnels, mais grâce à l'éternel, nous serons exceptionnels. On ne compare pas les créateurs à la créature, la puissance ne respecte que les puissants. Et bien sûr, amisante, News People, c'est une production de la radio Télé Victoire Horizon. Nous disons merci et surtout sincèrement merci à notre vieux cordeau, papa Rachidi Amouri Kassonko. Nous disons également merci beaucoup à notre chef de programme, papa Martial Bendelo, pour l'amour et surtout la confiance que vous apportez et que vous accordez tout souvent en cette émission culturelle News People. Nous disons également merci beaucoup à toute l'équipe qui réalise cette émission News People. Merci à Freddy Mutoto, merci Milto Caponix 3R, Joël Kiavulikira, Prémis Nguessera, Meshako Lenzo Volé Bombardier Zer. Nous sommes encore une fois dans cette émission. Aujourd'hui, vous le savez très très bien, il est encore une fois de retour.
1: Ouais, voilà, merci beaucoup Hervé Limamba, merci à tout le monde déjà qui capte l'émission News People. C'est toujours le vôtre, Polika Makas Mimpaloukou, trois fois bizarre, chat de combat, dégâts matériels, donc Clixer, voilà.
0: Au lobby.
1: En fait, c'est Makas Clixer.
0: Très bien.
1: Ouais.
0: Et merci beaucoup. De l'autre côté, nous sommes accompagnés.
2: Oui, c'est Ras Mirembe.
0: Très bien. Merci beaucoup. C'est l'équipe qui va juste vous présenter cette émouvante émission News People. Et merci beaucoup vraiment à tous les Congolais, à tous les vrais Congolais qui nous captent dans ces paresses temps. Je vous dédie vraiment cette émouvante émission amusante, fidèle auditeur et auditrice. Et c'est bien que vous êtes vraiment les plus heureux de nous écouter encore dans cette émission News People. Sincèrement, merci à toutes ces personnes qui ne cessent de soutenir et qui apportent main forte à cette émission News People. Merci beaucoup à vous. Je vous appelle tout simplement un prémisse Kangoya Toufan, big up en vous et surtout beau dimanche avec la maman à la maison. Et big up également à toute la famille Mbouma, FM Mbouma avec Empire Mbouma Trouets, et maman Léassi Mbouma, FM Mbouma, donc toute la famille ingénieur Alpha Mbouma. Et bien sûr, nous disons également merci beaucoup à Gérard de l'alimentation, Costard, Gérlas et Kalendi. Également PDG de l'hôtel Bruxelles Guest House, papa Kalendi, donc ça en fait grand plaisir. Il est en train de voir jusqu'au mât nous accompagner de l'autre côté, l'abeille vitrée, Valobitango, Tomona, Kaepena, Boe. Tosepe la cannabis, on bala moko pour toi, Biki, Masolo, toi, Kozanango. Ça pour autant, l'angel, quand nous avons tiré, je vais juste appeler notre Didier de pouvoir nous balancer une chanson gospel, Valobike, Tosambila. Nous évoquons la présence de l'Esprit Saint dans cette émission. Restez branchés et vous serez connectés. Balobi, Abiso, Totata, Banakate. Didier, c'est captivé.

musicale, les tops de l'actualité sur la scène, c'est dans cette émission News People. Et bien sûr, vous êtes en train d'écouter cette voix ainsi créée dans cette émission. Ça fait preuve et amour. Et bien sûr, dans l'émission News People, merci beaucoup vraiment, vous êtes nombreux à l'écoute de l'émission. Ça fait énormément plaisir. Restez branchés et faites penser.

bien. Toujours dans cette émission News People. Et bien aussi, vous savez ce que notre pays traverse. Et pour ces amusantes, fidèles auditeurs et auditrices aujourd'hui, je vais juste vous balancer la chanson Moto Rumie. Une chanson chantée par l'artiste et musicien Audi Life. Audi Life, c'est un artiste qui évolue ici en ville de Butembo, vous le savez très très bien. Et bien sûr, avec un projet vraiment qui fait fureur sur les réseaux. Un projet produit par la maison AK Season Production. Big up déjà en vous donc et surtout beau dimanche. Nous vous saluons au travers cette émission News People. Moto Rumie, c'est cette chanson que je vais juste vous balancer dans cette émission News People, histoire pour nous de penser vraiment à tous les Congolais qui ont déjà perdu leurs âmes. DJ, c'est cativé.

Bien. Bien, merci. Je disais tantôt dans cette émission News People, vous le savez très très bien. Notre anniversaire est un moment difficile dans notre pays et dans notre province, les Nord Kivu, comme les Sud Kivu, pourquoi pas même l'Ituri. Et bien sûr, pour ça, aujourd'hui, donc l'équipe Agis choisi, l'équipe qui réalise l'émission News People, Agis choisit la chanson Muturumi, chantée par l'artiste Michel Kevoli, en ville de Butembo. Il s'appelle tout simplement D-Life. Et bien sûr, c'est un artiste qui est en train de voir comment s'est débrouillé au travers sa carrière musicale. Et nous sommes en train de voir comment préparer l'indépendance de notre pays. La fête, ça arrive ici, dissipé. Big up en vous, l'homme au bokeh, les managers de cette émission, manager officiel, Prémisse, Kango et Atoufan et Mama Rachel. Big up en vous. On écoute la chanson Muturumi et on se retrouve à Kema Season Production. Bon dimanche en vous.

Est-ce que bon senti, wana mashairi quoi? Il s'appelle tout simplement Odi Life. Premis Kango ya tout fan, big up en vous et maman Rachel à la maison. Ça fait grand plaisir, vraiment que Dieu vous bénisse. Et surtout, vous êtes en train de faire quelque chose pour l'évolution de l'émission. Moutou Roumié, c'est ce coup de cœur, coup de ça.

Et bien sûr, après ces chansons de Hoti Life, nous allons maintenant écouter une autre chanson toujours qui ne cesse de prêcher la paix. Et la chanson chantée par l'artiste mission Clover Wise Boy. Et la chanson est intitulée tout simplement Tout le monde vous va, c'est tout simplement ses coups de cœur. Et après ces chansons, nous reviendrons dans cette émission News People pour vous trancer la charpente qui va constituer cette émission.

0: Bien, merci. C'était là la chanson Tliomo Vuva de l'artiste musicien Clover Wise. Artiste monsieur, moi, le quoi, ne voulait pas mon ville à Boutembo, mais actuellement. Moi et vous, on ne sait pas si l'artiste est quoi. Puis donc, artiste Acha Koskana. Amusante peut-être prochainement. On aura un bon moment d'appeler l'artiste dans cette émission. Et il nous parlera de sa carrière. Puisque carrière est à Kemekwa vraiment pause. On ne comprend pas. C'est quoi la cause, donc c'est grave quoi. Alors Makassi, en écoutant ces chansons, ça te rappelle quoi? Et vous pensez à quoi également? Okay. La chanson Tout le monde.
1: Et voilà, merci à Hervé Limamba. Tout le monde vient d'écouter la chanson Tout le monde de l'artiste Michel Clover Wise. Donc, état qui est congolais, je dis que ça c'est une bonne chanson qui prend aussi la peine. Et surtout, comme tu l'as parlé au début, que dès sa 43, c'est la carte qui gagne. Voilà, Clover Wise, c'est parmi les artistes qui ne savent pas de voir comment chanter la paix. Voilà, c'est une chose à encourager. Donc, à tout le monde qui capte cette émission, allez télécharger la chanson, ça fera grand plaisir.
0: Très bien. Rassira, une chanson, ça on a ce qu'il y a une chanson. Au moins, bah, c'est très bon à vous révéler.
2: Merci beaucoup, Hervé Limamba. Samina, ce qu'il y a une chanson, nous sommes en train de faire un peu de Donge ni kusema, tuko kwetu me, tuko mhoga. Sasa hoga inatokelea wapi? Na ukienda angalia mashairi kwa gisi ulisema, artist musicien sana transmettre message, anatuambia ke tulipata wageni, tunapapatia mashamba, tunawaza kama tunabakocha, sunona mgeni ni wakukaribisha kwa. 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
0: Très bien.
2: Alors, oh. Il est déjà acha. Bon, message na kuya ke tuliamo boba.
0: Très bien. Ouais, ouais. Amis ont fidèles auditeurs et auditrices de partout vous nous captez sans chebre bien qui. Nous escaladons dans une nouvelle fusée, une fusée qui va nous accompagner droitement dans une nouvelle planète. Et bien sûr, même si on était malade, nous sommes déjà là pour vous tous mes gars pour accompagner puisque nous vous aimons fort. Merci vraiment à toutes ces personnes qui sont venues nous rendre visite. Koubale Balkwa tombé également. On est déjà en forme, mais nous pétons la forme. Et bota pour nous vraiment de vous trancer la charpente qui va constituer cette émission pour dire les sommaires.

Amusons dans cette émission News People. Dans la partie nostalgique aujourd'hui, nous allons juste vous balancer la chanson Papa Lolo, histoire pour nous. Et bien sûr, penser à tous les vieux qui ont vécu. C'est bien que vous êtes en train de préparer l'indépendance. C'est bien que vraiment cette chanson fera plaisir à tous les cocobars. Zerzer, Rakousalis. À mon nouveauté aujourd'hui dans cette émission News People, nous allons juste vous balancer la nouvelle chanson de l'artiste musicien. Il s'appelle tout simplement Germaël Cartas, qui est de retour dans les bacs avec une nouvelle chanson intitulée Tubiku Leko. Après Butembo, on va se rendre à Goma où on va récupérer l'artiste musicien qui cartonne actuellement. Et partout, vraiment, il s'appelle tout simplement Vemingongo, qui est de retour dans les bacs en featuring avec Cheke dans une chanson que vous allez juste découvrir dans News People. Dans cette même émission, nous allons juste vous balancer une nouvelle chanson de l'artiste Misha, Floman Bandana. Il est de retour dans les bacs avec une chanson intitulée tout simplement Maloba. Et bien sûr, l'artiste musicien John B est en train de voir jusqu'à comment évoluer à pas de géant aujourd'hui. Nous allons juste vous balancer l'une de ses chansons qui cartonne actuellement dans cette même émission. À recevoir les artistes dans cette émission, nous allons juste recevoir l'artiste musicien Wilson Jean Azeo. C'est juste un jeune qui évolue en ville de Butembo. Il sera notre dans cette émission News People. L'Ambérer FM Bouma sera annonce et en chair dans cette émission. Il viendra juste nous parler de ses projets. Il est en train de voir comment préparer quoi pour ses fans et surtout pour tous ses clients. Ça en fera avec grand plaisir. Donc, faites penser les messages. L'Ambérer Bouma sera dans cette émission et FM Bouma sera également de la partie. Depuis Kinshasa, on sera en ligne avec l'artiste musicien Moïse Desensis. Moïse Desensis qui prépare encore une fois et hit comme pas possible. Vous aurez bon moment d'écouter même l'extrait dans cette émission, l'émission qui révèle beaucoup de choses. Juste vous rappeler l'équipe, il s'appelle DJ Grancia Kassere, Kadi Jezer. Mon tourna biso donc tango tout mon akai pena boito c'est pela kana biso po boybi ki ma solo tout et ko zalana ngo bien et bien sûr Rassira est de la partie. Il y a également Makasikli qui est de la partie et bien sûr nous vous balançons la chanson Papa Lolo. Papa Lolo juste pour nous vous rappeler beaucoup de choses à tous les vieux qui ont vécu donc battu à Kala. Je vous balance cette chanson et on se retrouve. Bonne fête, bonne préparation de la fête de l'indépendance, quoi.

À tous les vieux qui ont vécu, c'est bien que vous vous retrouvez. Bon dimanche à mon père, à papa Étienne Lumamba et maman son fils. C'est bien que vous vous retrouvez. Mon vieux papa Lissévo aussi, bon dimanche. C'est bien que vous êtes à l'écoute de l'émission des émissions, l'émission News People. Et ça en fait vraiment un grand plaisir. Restez toujours branchés, vous serez connectés, tel reste. Et des mères, notre principe, amusante, fidèle, auditeur et auditrice. Et bien aussi, nous continuons toujours avec cette émission. Bon temps maintenant pour nous de vous balancer des nouvelles chansons sorties.

Amis auditeurs, à mode nouveauté aujourd'hui, nous commençons en ville de Butembo. En ville de Butembo, où nous allons juste récupérer un artiste missier qui est en train de voyager comment faire soumis dans son parcours musical. Auparavant, il s'appelait Mutu Papier et bien sûr Mwana Wenduko. Et aujourd'hui, il s'appelle King Drago. Jermael Kartasi qui est de retour dans les bacs avec une nouvelle chanson intitulée tout simplement Tobikuleko. Tobikuleko, c'est cette chanson que nous allons juste écouter dans cette émission ensemble avec vous, amusante fidèle auditeur et auditrice. Nous sommes franchement bien déterminés pour vous rendre service de qualité car dans nos veines et véniles coule le sang de Chambio. De partout vous nous captez, sachez bel et bien que nous escaladons dans une fusée qui va nous accompagner droitement dans une nouvelle planète. C'est la planète Digou Musical. Tobikuleko, DJ Maël Kartasi dans cette émission. News People, attention, c'est une nouvelle chanson, une nouveauté.

0: Bien, merci. Cette chanson, c'est tout simplement Toubikou Leko. Une chanson chantée par l'artiste et musicien Jermaine Kartasi. Et bien sûr, cette chanson est déjà disponible depuis le vendredi. Et si vous voulez juste aller télécharger Takwa Kitoamana, Jermaine Kartasi Mtotoa Pawako Tubutembo. Un artiste vraiment qui est en train de faire la fierté de chez nous. Na kweza kumsaidia ni kuenda soutenir kazi zenye konafa. Donc, si les raisons n'ont pas chaenda, on a téléchargé différentes chansons zake. Comme t'en produit, on en produit. Si y a un contrat, on bâtit à kazi ta kwa kitomana, amizante, fidèle auditeur et auditrice. Tubikuleko, tout a biatiaka. Comment on n'a pas téléchanson
1: en monaka? En fait, merci à Hervé Limamba. En fait, je crois que tout le monde, on a écouté la chanson Tubikuleko de l'artiste émission Jemal Kartas Moutou Papier. Donc, personnellement, j'ai kiffé la chanson. Et surtout, ce que je vais donner comme essence, c'est emboîter les pas à l'artiste. Donc, aller à consommer la chanson sur toutes les plateformes de téléchargement, ça fera MP Kabma plaisir. Zer Salisangai.
0: Très bien.

Amusante fidèle auditeur et auditrice, nous sommes toujours dans cette émission News People, une émission de référence. On ne compare pas les créateurs à la créature, les rangs des vieux jamais rois même s'il est lui est mort. Dans cette émission, nous visons juste en faire la promotion des artistes de chez nous. Et aujourd'hui, dans cette même émission, laissez-moi vous balancer une autre chanson et vous parler d'un artiste. Un artiste révélation. Un artiste qui est en train de voir comment faire de la bonne musique. Un jeune talent. Il s'appelle tout simplement John B. John B, c'est un jeune qui se débrouille pas mal au travers de sa carrière musicale. Avec pas mal de réalisations, pas mal de chansons déjà réalisées. L'artiste actuellement évolue et vole avec ses propres ailes quoi. Merci d'être à l'écoute. Je vous appelle tout simplement. Jacques Kakoulé. Jacques Kakoulé, papa n'a exaucé. Big up et surtout bon dimanche en vous. Et que Dieu vous bénisse. Big up également au manager de l'artiste mission John B. Sebia que vous nous captez à partir de quelque part. Ça en fait énormément plaisir. Et bien sûr, dans cette émission, laissez-moi vous balancer la chanson Mapenzi Kitugani. Une chanson que vous allez aimer. Appréciez, validez, surtout si vous kiffez. Artiste Monsieur John Bini, artiste Mouane Volia Pamouville à Boutembo. Et bien sûr, juste vous rappeler d'ailleurs que Léo Artiste Mission, pour juste les débuts de sa carrière, qui s'est amené à Dieu Volia et Peke, à Louis Oxema, vraiment, ils font que Anenda Salimé à Baronfélé. Aujourd'hui, artiste Anenda Salimé à Baronfélé avec toute son équipe. Dans cette émission, je vous laisse juste écouter la chanson Mapenzi Kitugani, DJ Grand Siaka Sereka, c'est cativé.

Attention, nous sommes en ville de Butembo, nous ne sommes pas au niveau de la Tanzanie. Nous sommes en ville de Butembo. Il s'appelle John B. et Jean Tala qui s'est dépris pas mal.

0: amusant du Terrio de Cuisso et de la Radio Télé Victoire Horizon. Il s'appelle John Bissé et j'aime Tala. Moi, je n'ai pas choisi ta fâchiote. Donc, à n'évoluer pas mon ville à Boutembo. Il a besoin de votre soutenance. Je n'ai pas choisi soutenir l'artiste. Ma casse est clique zère. Comment vous trouvez la façon de faire de cet artiste? Et puisqu'il fait actuellement la fierté vraiment de la ville, il est en train de se démener pas mal.
1: En fait, merci Hervé Limamba. Je crois que Bato Tebigo Fata Jean, chanson Mapenzi Kitugani. Il y a artiste émission John B. Et d'ailleurs, c'est l'artiste qui a été chez KSS Production. Actuellement, l'artiste qui évolue seul. Je crois que c'est un jeune, franchement, à voir comment encourager, surtout voir comment emboîter les pas dans sa carrière. Et surtout, ça fera pour nous un grand plaisir. Il y a des artistes chez nous, avec des Boutembo, qui ne cessent pas de voir comment bosser. Et si on trouve que, franchement, ils bossent, c'est qu'on doit tout à fait faire une chose, c'est qui est voir comment l'encourager. Ça fera un grand plaisir.
0: Très bien. Rassira, au nom d'artiste, musicien, Namuna Gani, Eugène Tala, John B. Avec ses chansons, ma Benzi Kitugani, chanson, et ni qu'on a fait fierté, surtout fière, sur les réseaux. La chanson, il n'y a pas de pacha fouraïa, ça, non? Il n'y a pas de mingi bigonaza, ni en Tanzanie, alors que c'est juste un jeune qui évolue à vie de
2: côté. Oui, merci, Hervé Limamba. Bas, miem, t'encourager toujours, artistes et musiciens, à fournir un effort, on a toujours un courage, parce que la musique, n'a eu que ça combat, quoi.
0: Très bien.
2: Il faut qu'on encourage, aussi, il faut qu'on a courage toujours à faire le boulot.
0: Très bien. Je vous appelle tout simplement Jacques Kakoulé. Jacques Kakoulé, papa n'a exoncé. Et big up à la maman également à la maison. Big up également au manager de l'artiste mission John B. L'homme au bokeh, c'est bien que vous me captez à séparer ça à partir de quelque part.

Et bien sûr, dans cette même émission, on va continuer d'ailleurs à vous prêcher de la bande chronique musicale. L'originalité, c'est nous. Laissez-nous juste vous en faire les numéros. On va partir à contacter tout le monde Mikisha pour que Moïse écoute tout le SMS. Merci vraiment pour parler votre bénéficiaire. J'ai ma SMS Zabo à partir de toutes les communes de la ville. Commune Boulamba, commune Moussoussa, commune Kimemi, comme commune Boulinkera. Ça en fait énormément plaisir. Si vous voulez juste nous envoyer votre message, vous pouvez juste taper les 09. 93 24 71 31 09 93 24 71 31. S'il vous plaît, n'appelez pas, envoyez seulement un message. 09 09 93 93 24 24 71 71 31 31. Et bien sûr, amis, je vous disais tantôt que nous allons vous balancer également une chanson des artistes. Des artistes vraiment. Yan Lin. Et bien sûr, qui fait son nom actuellement partout. Ve Mingongo a featuring avec Checky Baby. Hein? Checky Baby. Et bien sûr, c'est pas Checky Baby, c'est plutôt Checky Bamas. Checky Ba. Donc, dans cette émission News People, nous allons juste vous balancer la chanson Bamas Ta. C'est ce coup de cœur que nous allons juste vous laisser écouter. Je vous rappelle que la chanson Fura de Ve Mingongo a featuring avec Gloria Bach est toujours disponible. Une chanson qui fait fureur, pagaille sur toutes les plateformes de téléchargement. 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

0: Bamas danser les titres de ces chansons que nous sommes en train de voir comment suivre ensemble avec vous. Merci beaucoup pour vos messages. Vraiment, vous êtes nombreux à l'écoute. Ça prouve à suffisance vraiment que Moukoua Toufata, les 09 93 24 70 30 09 93 24 70 30. Je dis bien 09 93 24 70 30. Vous nous envoyez votre message. Il ne faut pas demander une chanson et donc ça ferait grand plaisir. Si vous posez une question concernant un artiste, concernant la culture, on va juste vous répondre sans problème, amusante, fidèle auditeur et auditrice. Après Goma, nous sommes maintenant de l'autre côté. On récupère l'artiste musicien Flowman, Bandana, et bien sûr l'artiste Legend Tala, rappeur qui est en train de voir comment se démener. Et des retours d'Aleba qui a vécu une nouvelle chanson intitulée tout simplement Maloba. Après cette chanson Maloba, nous allons maintenant accueillir et recevoir nos invités très très très spéciaux dans cette émission News People. Je vous disais tantôt que nous serons ici ensemble avec pas mal d'artistes que vous allez découvrir en misant de fidèles auditeurs et auditrices. On écoute d'abord Flowman Bandana dans ses coups de cœur intitulés Maloba, DJ Grancia Kasereka. On attise les filles.
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très hyper comme le chocolat. Il y a franchement beaucoup de messages. Merci d'être toujours à l'écoute. Un appui là-bas, il y a ta fille Kagwe. Il n'est pas évité pour aujourd'hui. Mais moi aussi, ma camarade. Dans cette émission, ne demande pas à des chansons, s'il vous plaît. S'il vous plaît. Esaïe Koutoka Moussousa, donc on ne demande pas dans cette émission de chansons. Merci beaucoup d'être à l'écoute. Je vous appelle tout simplement Chrissia Luboti, un ami d'Epi. Vous êtes déjà en ville de Boutembo. Bonne arrivée, ça me fait grand plaisir. Merci également à vous. Je vous appelle tout simplement Fabrice Fimbo. Vous me captez à ligne. Ça me fait grand plaisir. Vous êtes franchement nombreux. Merci beaucoup à vous, Johnson Kibandaouli. Alphambou, ma ingénieur. Bon temps pour nous maintenant, amusante, de recevoir nos invités. Il sera le tout premier à être invité dans cette émission News People. Et de penser bien sûr au micro, c'est Dimash. Lui, c'est un jeune qui s'est dépris pas mal. Un artiste qu'on a certainement écouté à certains moments, mais malheureusement, à certains moments, il a disparu. Et aujourd'hui, il a mieux jugé de venir et de revenir dans cette émission. Il est auteur, géniteur, compositeur, ces chansons que notre éditeur va pouvoir juste nous balasser.

0: Dire, l'artiste est Jean Sample avec nous dans cette émission. Merci beaucoup à vous. Je vous appelle tout simplement Asselme Mastaki. Vous nous captez à partir des Mamba. Restez toujours branchés. Bonne arrivée, monsieur l'artiste.
1: Oui, bonjour, bonjour. J'espère que tu vas bien.
0: Moi, je vais bien. Et vous?
1: Oui, tout va comme d'hab.
0: Très bien. Les noms?
1: C'est toujours Wilson Jazeo, WJZ.
0: Ouais. Très bien. Wilson Jazeo.
1: Ouais.
0: WJZ. Très bien. Wilson, s'en fait longtemps. Et bien aussi, les fans vous manquent fort.
1: Ouais, ça fait bien, ça fait bien. Mais quand même, on est toujours là. Parce que, tu sais, dans la vie, on a tant de choses à beaucoup travailler. Et on est là, on n'est pas allé dormir en fait. Mais on est toujours là.
0: On vous a tellement manqué. Et vous êtes déjà gros. Donc vous avez grossi, vous avez pris du poids.
1: Ah, c'est par la grâce de Dieu.
0: La vie est belle.
1: Peut-être, mais pas totalement.
0: Ouais. Très bien. Wilson, et bien aussi, nous sommes franchement les plus heureux de vous recevoir dans cette émission. Est-ce que vous pouvez juste nous tracer votre vie, votre parcours musical?
1: Oui, en fait, Wilson Jazeron, c'est un artiste de la ville de Butembo qui est toujours là pour vous satisfaire parce qu'on est au travail juste pour vous, pour nous les fans et pour la communauté, en fait. Mm-hmm. Oui, en fait, Wilson Jazeo est là pour vous parler de sa nouvelle chanson. Parce que j'ai une nouvelle chanson qui sera disponible ici, c'est 30 juin. Mm-hmm. Et c'est tout ce que je peux vous demander, c'est d'aller d'abord s'abonner pour ne pas manquer les morceaux.
0: Très bien. Wilson Jazeo, c'est bien qu'il y ait pas mal de fans. Et puis, quand tu as sa émission, tu as peut-être suivi Kirao, tu as même une entrevue, est-ce qu'il y a quelqu'un? Est-ce que tu n'as pas changé à Tamsoaïli?
1: Oui, c'est pas grave.
0: Très bien. Tout bien. Alors, ils sont Jean Zéo. On a une nouvelle chanson que nous avons préparée déjà. Après, et le moment où Akati Amouré fait vraiment absence, quand on a encore ma chanson, bien sûr, Zéni, on a lassé, mais malheureusement, en fait, quand on a fait la promotion, tu n'as pas changé à Chidi Likwani.
1: En fait, je n'ai pas pensé à ma question. Pourquoi ma difficulté dans ma vie? Il n'y a pas de qui tu sois là qui fait. Il faut qui fait tout bien. Je pense qu'il y a un chaki, malgré que nous avons laissé vivre dans les silences. Donc, il y a vraiment une importance. Il faut quand même être fatigué, qui tout bien, qui on a fait, qui tout fait bien. Mais je pourquoi nous avons déjà préparé pour jouer la série chasseau, quand même, mais tout n'a pas bien.
0: Est-ce qu'on peut se dire que Wilson Jean Zéo, Ali Koska, pour juste préparer un grand projet, il y a à peine laissé. Projet, il y a un IPM album.
1: Oui, en fait, c'est un single parce qu'il n'a pas lancé lancer ma single. Parce qu'actuellement, si à quoi moi, je ne vois pas lancer ma album, je n'ai pas lancé mon jour ma single. Single. Mm-hmm. Puis, je n'ai pas lancé.
0: Très bien. Pour dire que Wilson, tu as lancé single, si tu as fatana, moi ou moi.
1: Oui, moi ou moi, tu as lancé fatana, oui. Parce qu'il y a été aussi assez, tu as lancé la tête, n'a pas. Il faut que tu aies lancé, tu as tout bien.
0: Très bien. Actuellement, au moins, ouais, on a la musique qu'on a gagné. Puisque, où est-ce que tu as?
1: Oui, en fait, n'a pas ça. Musique est bien. Musique est bien, mais non, bandeau en diras. Parce que souvent, avec combien de pecs, on n'a pas ça. C'est. Non, on a combien de pire à moi, on a tout. 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
0: Très bien. Merci beaucoup. Alors, et les chansons, il n'avait pas qui tu as gagné. Les titres de la chanson.
1: Le titre de la chanson est que mon bébé. Mon bébé.
0: Mon bébé.
1: Ouais.
0: Vous êtes venu trop amoureux.
1: Je ne suis pas trop amoureux.
0: Ah bon?
1: Ouais. Mon mais bébé. En fait, amour, on t'a compté quoi?
0: Les chansons, il n'y a pas amoureux. Vous avez juste dédié ces chansons à tous les amoureux. Ouais,
1: parce que non, tout au Kongli, moi.
0: Avec la déception.
1: Avec la déception, juste le vrai love.
0: Pour dire chanson, il t'a quoi disponible mardi?
1: Oui, mardi à partir de 14h30 là, chanson est disponible.
0: Il y en a qui a audiovisuel là, ma on a
1: dit audio vidéo.
0: Ah bon?
1: Ouais.
0: Qui a réalisé la vidéo?
1: C'est Pat Money.
0: Nani Mwalifa Audio.
1: Kokaskeli.
0: Kokaskeli. Ouais. Très bien, big up en vous, Kokaskeli. Donc, Magic Sound, big up vraiment et beau dimanche en vous. Alors, tu n'as pas de tout jouer. Dans cette chanson, on a motivé à mourir, va faire qui tout gagne.
1: Oui, en fait, dans cette chanson, on a pensé à qui. Il n'a pas vraiment tout gagné à quoi. Je pense que c'est nous qui vraiment pas censé il est pas fidélité qu'il a que tout marche bien na il n'a qu'à l'homme qui chaque na force il n'a qu'à bénédiction avec quoi que na il y a mzamza
0: actuellement où en fait artiste Gansan a pas mouvé la bouteille mon ancien c'est vraiment où ni gêne comme mi et qu'on y va danger na ni kafana il fit tirer il t'a quoi qui tombe.
1: Oui, actuellement, comme moi, on a fait ça dans Anderson K. Anderson K. Oui, parce que nous avons fait ça dans Anderson K. Et puis nous avons fait ça dans quoi.
0: Rappelle ça, oui.
1: Oui, nous avons fait ça dans Anderson K.
0: Très bien. Ouais. Merci beaucoup. Est-ce que tu as te permettre Didier Pig au moins les chansons?
1: Oui, bien. Oui, c'est pas grave. On a pas fait quelques extraits. Tout. Ça va.
0: Très bien. DJ Grand Siakasere, qu'agisse l'extrait, puisque l'artiste M. Pekenyo n'a pas été autorisation quand même. Je suis d'accord disponible mardi. Et l'artiste Yanasema Oupige, chanson Mon bébé dans cette émission News People. Et d'accord, quitte-toi, Mana. Merci beaucoup d'être toujours à l'écoute, tous les empereurs qui nous captent.

0: Mon bébé, j'ai besoin de toi. Et bien sûr, venez juste écouter la chanson de l'artiste. Comment vous trouvez sa façon de faire, amusante, fidèle, auditeur et auditrice. Et bien sûr, au courage, il y a quelque chose, il y a un message.
1: Merci, merci beaucoup.
0: Très bien. Mmh. Alors, Jazéo, ouais, certains moments, mon rap, on est quand même en mon rap, côté rap. Donc, il y avait beaucoup de rappeurs, il y a pas Mouville, il y a Boutembo, notamment des Pino, il y avait des Glody Panther. Le quoi Barry, il a H, le quoi Bar Romano, le quoi Bam, donc Bartiste Ming, mais la plupart Bacha Porter, Bacha Kendara, tout le monde qui me dit alors.
1: Papa, non, parce que non, souvent, mais non, on cherche à constater beaucoup et tout. Souvent, rap, il y a un impact, il y a une base, il y a une capitale.
0: Mais qu'est-ce qu'il y a à comprendre en retard?
1: Ah, tu as compris en retard, il faut tout faire avec tout quand même, mais c'est l'eau, quand il y a un truc. Oui, il faut que tu fasses tout faire, tu fasses tout, tu mélanges tout. Il y a quoi ça, tu as qu'il y a un rap, il y a un rap, il y a un rap, il y a un tourner toujours dans les games.
0: Au moins, parmi les générations, il y a un rappeur où on a collaboré.
1: Ouais.
0: À part quand.
1: Ouais, en fait, il y a Pino aussi. Ouais, quand même, Pino, on est quand même en contact avec lui, comme il fait de bonnes choses. Ouais, qu'il a tout à quoi, Pieton.
0: Très bien. Projet d'avenir, tu n'as pas choisi tout. Projet à connu en Atari.
1: Ouais, projet en fait, tu as connu tout mon actualité parce que ils n'ont pas connu la tout qui moi. Parce que tout d'abord c'est mon bébé. Après mon bébé, tu n'as pas tout une actualité. À tous les fois, maman n'a vidé. On ne suit pas des lèvres à la fois comme elle le dit.
0: Très bien. Alors, tu n'as pas choisi ta chasse aux qu'on a gagné.
1: Ouais, en fait, ma chasse aux partout sur toutes les plateformes, partout. Parce que déjà chasse aux disponible sur Spotify. Comme ma bon play, na TikTok, na pas chaque fois challenge et tout, ça va nous taper ta chasse au déjico disponible.
0: Très bien. Alors au moins actuellement, chaîne que YouTube bien totalisé combien de cas?
1: Oui, en fait, à tout combat les ça, na tout comme 500 quelques d'abonnés, on est là, 500 environ 570 là.
0: Pourquoi au point de vous tomber à compter à quoi?
1: Ouais, si on est là, je tout tomber à couler compte.
0: Ah bon?
1: Ouais.
0: On a appelé aussi les auditeurs, les enfants. Partager.
1: Ouais, en fait, c'est qui est là. Surtout que chasso, nous avons un commentaire. Ça, il faut que commander, On est là. T'as somme qui l'a montré, on t'a bien. Ouais, ouais.
0: Très bien. Merci vraiment. Alors, Jazéo, tu peux avoir encore une fois un autre grand message et nous l'été à battre, on n'a pas à comprendre.
1: Oui, en fait, si je suis là aujourd'hui, c'est juste pour informer que les 30 juillet, vraiment, une journée à tous les ratés. Il faut en profiter vraiment pour savourer quelque chose et savourer notre victoire de la RDC du Léopard. Oui, il faut en faire. Surtout, n'oublie pas d'aller s'abonner pour les chassons, parce que les chassons sont nombreux à force. La nuit, je n'ai pas de partir à force pour les chassons, mon bébé. C'est toujours Wilson Jazé, on a tapé tout Wilson Jazé, puis on a j'ai abonné. Là, on a déjà un commentaire et puis t'as quoi qui t'a amené à ça.
0: Très bien. Alors, contactez à Gourmout, moi, tapé peut-être à Tumi Kenawe.
1: Oui, mon numéro est qui est le 09
0: 09
1: 97
0: 97
1: 76
0: 76
1: 79
0: 79
1: 19
0: 19.
1: Oui, c'est ça mon numéro. 09 97
0: 97
1: 76
0: 76
1: 79
0: 79
1: 19.
0: 19.
1: Ouais.
0: Et merci. Il est un numéro que nous avons mis sur WhatsApp.
1: Oui, un numéro que nous officiel.
0: Est-ce qu'on n'a pas tout payé à caper la chanson, mon bébé?
1: Mon bébé, c'est pas grave. Oui, au fond du cœur, au fond de moi, j'ai la tatou. C'est pour ça qu'il bat toujours coucou. C'est le soleil va témoigner. Bébé, cœur, tu m'accompagnes. 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
0: Très bien. Juste big up à quelques des personnes, ou trois personnes comme ça, on va de vous libérer.
1: Ouais. Moi, je salue d'abord ma famille. Ma famille, c'est la base, tu sais. Et c'est tout, big up à vous les fans qui me captent maintenant. Ouais.
0: Très bien, merci, on se retrouve prochainement dans cette même émission et merci d'avoir juste répondu à notre invitation.
1: Merci, merci beaucoup.
0: Très bien, one love.
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nous venons juste de libérer l'artiste musicien. Bien sûr, Wilson Dja Nzeo, dans cette émission News People. Et bien aussi, laissez-moi vous balancer une autre chanson qui me rappelle également cette génération, hein, puisqu'ils ont vraiment évolué dans les rap, ils se sont concentrés dans les rap. Je vous balance la chanson Fils sans sa mère, une chanson chantée par l'artiste musicien. Il s'appelle simplement Vikael. Vikael est un artiste musicien que vous connaissez très très bien. À un certain moment, il évoluait d'ailleurs aux côtés des BMS Productions. Donc, c'était sous la production des BMS. Et aujourd'hui, l'artiste séjourne quelque part, mais côté musique, il se peut que l'artiste a mis pause. Et bien aussi, il fait autre chose, amusante fidèle auditeur et auditrice. Alors, on écoute ces chansons et on se retrouve avant juste d'évoluer avec cette émission et parler à beaucoup de choses amusantes, fidèles, auditeurs et auditrices.

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0: Dans cette génération, il y avait, eh bien aussi, il y aura les Rich Gang. Rich Gang, il y avait des Romano et pas mal d'autres artistes. On va écouter la chanson en fiction avant juste de recevoir dans la partie Rassira qui va nous parler de quelque chose concernant, et bien sûr, la fête de l'indépendance, puisque plutôt que les mouvements Ouran organise quelque chose qui est totalement culturel. Et il va nous parler de l'événement qui va juste s'épanouir ces 30 au niveau des Londres. Alors, on écoute d'abord la chanson en fiction et on se retrouve DJ Gracia Kasereka, notre DJ de tout le temps.
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Ça, c'est du rap. Ça vous rappelle quoi? Barra Pernabiso, ça en fait longtemps vraiment. Hein? Rich Gank, Josh, Pinorex, Glory Potter, Terpo, DJ Bandela Borwana. Nous sommes dans l'émission News People, Erson Hervé Limamba, Deva, c'est ouf. Et bien sûr, Balobia Bissera Takate, Barra Pernanga. Hein? Ça me rappelle beaucoup de choses. Hein? Terpo. À tous les Bogoriers, big up, on écoute ça dans News People en fiction.

Ça me fait grand plaisir, vraiment. En fiction, c'est tout simplement ses coups de cœur. Et bien aussi, juste vous rappeler d'ailleurs que c'est une chanson qui avait cartonné. Ça en fait un bon moment. Vous rappelez également et vous informez que Pinorex va prester aujourd'hui même sur même scène avec Gloria Bash et Mr. Zizou à Beni. Et Shanguare, madame, ça va dire que c'est passé très très bien. Nous étions parmi les invités, mais malheureusement, nous étions malades, ça n'a pas tenu. Nous étions obligés vraiment de rester ici en ville, à maison de fidèles auditeurs et auditrices.

Bien, merci, ça continue, amusante. Et bien sûr, ça continue dans cette émission News People. Et nous allons juste, je me disais tantôt que nous allons recevoir dans cette émission Asira Mirembe qui va juste nous parler de quelque chose qui va se passer chez les Ouanes. Et avant de lui recevoir, puisqu'il était même ensemble avec nous, nous allons juste appeler notre beatmaker de tout le temps, Grancia Kasereka, de pouvoir nous balancer une chanson, et bien sûr, de Tikendia Fakoli. Ouais, de Tikendia Fakoli. Ça en ferait grand plaisir, puisque c'est bien que vous êtes impeccablement branchés pour les séries dans News People.

0: Bien, et merci beaucoup les 30 juin 1960. La RDC n'a pas d'indépendance, c'est déjà au moins 66 ans, si je ne me trompe pas, depuis 1960. Et bien sûr, Rassir, en tout cas, le mouvement Ouran, bien sûr. Vous êtes également culturel, toujours pour le mouvement. Il y a des artistes musiciens, il y a des artistes peintres, il y a des sculpteurs, il y a vraiment, je dirais, il y a des couturiers. Ça se passe quand même de l'autre côté. Alors, est-ce qu'on approche autant bien ces mouvements pour le Bitako Namuna gagne pour ces 30, puisque le mouvement est à Barasta, qu'on croit toujours un événement. Koutakwa qui tout gagne.
1: Bien, merci Hervé Limamba. Merci pour la question à Mzuri. C'est bien sûr que tout au moment de l'indépendance. Donc, on a ça, tout le monde a l'indépendance. Quand on a fait ma parole, il a fait un coup, moi, RDC. Donc, tu n'as appelé qui la Congolais, il faut en avoir maana il est daté à le 30 juin parce que il est daté à le 30 juin nous rappeler vite bien mink naiko commémoration il y a 66e anniversaire et à RDC
0: coupe d'indépendance
1: ndio ba
0: très bien. Alors le mouvement kutakuwa kitu gani intakuwa culturel, est-ce qu'il y aura de la musique, est-ce que kutakuwa peut-être exposition, il y a vite. Par exemple, les Vitouiniers va enseigner en avant à Tumikisha. Vous le savez très bien, cette émission est là pour juste soutenir tous les artistes, bah ouais. Donc artistes et tout. Est-ce que tu as quoi exposition à ma œuvre d'art pour le mouvement ou ça sera comment?
1: Oui, merci beaucoup, Papa Hervé Erson Limamba. Surtout, c'est une émission culturelle. Na Urani souvent, na un mouvement culturel quoi. Na y quoi, oui, qu'on a part et à Congolais au culture. Et surtout, il y a mon Africain haute entier, mais particulièrement mon Congoman joue. Banasema, Congo, nous sommes l'œil de l'Afrique. Donc, nous les Congolais, nous sommes l'œil de l'Afrique. Na quoi qu'il soit, Nasema, vraiment, mon 30 juin, tu Nasema, battu à Fiki Bengi, toujours à qui découvrir qu'il tire. Je battu à Congolais, va ming leo, mon matière à qu'il tire, tu n'as quoi chini san. As-tu cultivé
0: ça? Non, toi on a cultivé. Il y a de la musique.
1: Ah bon?
0: Musique qu'on évolue. Qu'on a quoi également sur Moire. Bon, tout comme tu par exemple, mon couturier. Il y a les couturiers. Ben nous, on n'a pas ta vraiment que. Banana ni ba. Ben on a mangé aux habits. Ou t'as aussi tous ils toquent à poto. Tu n'as comme ta par exemple. Ambi un peu matoued. 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
1: C'est ça.
0: Alors, qu'il tire, bon, qu'il tire, je parle dans ta semaine.
1: Bon, ça, je ne sais pas, le papa, comme on a une phase de la semaine. Donc, si vous avez un manger azote, vous avez un cadre, ça, c'est ya utamaduni ya Afrika. Donc, comme on a cultivé aussi, bon, mon art, ça, c'est ya nini? Ya ndani, mon palais. Joue aussi, kuko ma art, zengine zenye leo, oh, mon Congolais, ça, na. 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C'est aussi, ça fait partie de la culture.
0: Merci, alors, pour j'te finir, est-ce qu'on peut tout parler si au moins, mouvement Rasta Ouran moucha préparé qui tout pour ces 30, pour t'as quoi quelque chose au moins. Tu vas vivre musique, ama peut-être... batu baki siki ya kisintari na piga kadonk intari na piga wanono wake miziki inexiste ata miti na piga toyo peke batu wanaimba.
1: 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Oui batu bakuye bayale et surtout tutasavure miziki traditionnelle au rythme folk, donc tutasavure ntara aussi tutaweza kusikia kama kiltire ninini na kama iko na avantage gani kushie ba afrike. 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

Bonjour à l'écoute, merci d'être à l'écoute dans cette émission News People. Je vous appelle tout simplement Gerlas Kalendi, le gérant de l'alimentation Incostar. C'est bien que vous êtes à l'écoute de l'émission News People. Merci également à vous, je vous appelle derrière les PDG de l'hôtel Bruxelles Guest House, Papa Kalendi Kolokombo. Merci également à notre sœur Yvine. Je vous appelle Julie Kibandaouli, Papa na Jason. C'est bien que vous êtes également à l'écoute de cette émission. Ça me fait grand plaisir. News People, une émission de référence. Et surtout, nous sommes en train de voir juste comment préparer la fête de l'indépendance.

Merci et c'est une bonne préparation de la fête de l'indépendance. Je vous appelle tout simplement les managers, manager exceptionnel, l'homme au beau cœur, Premier Stoufane Kangoya et Maman Rachel. C'est bien que vous êtes à l'écoute de cette émouvante émission News People, une émission qui est là pour vous, une émission qui est là pour la culture, l'évolution de la culture de chez nous. Et surtout, nous sommes ensemble.

0: amusante. Nous sommes toujours là dans cette émission News People. Maka Cyclixer, nous sommes en train de voir comment juste aller vers la fin. Est-ce que vous voulez juste avoir un grand message à lancer à tous ces vrais Congolais qui nous captent puisque nous préparons la fête de l'indépendance?
1: Ok.
0: C'est mardi.
1: Bah, en fait, merci Hervé Limamba et surtout à tout le monde qui ne sait pas de voir comment garder confiance à l'émission News People. Là, j'ai profité d'ailleurs à saluer notre auditeur fidèle. Il est depuis à Selma Canal Plus, Big Up, Nabi Kessiko, Lanabissou, Kalamingite, Dombalobi, Indépendance et la République démocratique du Congo. Donc, comme tu l'as parlé, j'ai franchement kiffé la carte qui gagne. On est là. Il y a franchement toujours la guerre qui ne cesse pas de voir comment déranger l'Est de la République démocratique du Congo. Mais avec espoir, on va devoir fêter cette indépendance qui va franchement durer 66 ans. En fait, État congolais, je crois qu'on a intérêt à voir comment protéger la République et surtout à ces autorités qui ne cessent pas de voir comment diriger la République. Donc, bonne chance et surtout, donner chance à ces Congolais. Faut combattre. Au FARDC, j'ai dit franchement, beau boulot. Donc, Tozawana, RDC, Dongo, Elo, Kwamakasi, Zer.
0: Très bien. Rassira Mirembe, nous sommes en train de voir comment aller faire la fin de cette émission.
2: Oui, merci.
0: Est-ce qu'il y a un grand message que vous pouvez juste lancer à tous ces Congolais qui nous captent et surtout, force vraiment à nos léopards, puisqu'ils ont fait la fierté. Ils ont montré combien de fois ils sont toujours forts.
2: Oui.
0: Ça en fait preuve de notre amour, amusant de fidèles auditeurs et auditrices. Donc, on a mouillé les maillots comme pas possible.
2: Ah.
0: Alors, un grand message à lasser. Merci
2: beaucoup, Hervé Limamba. D'abord, soyez fiers de notre patrie. Donc, la RDC, c'est notre patrie. Et donc, c'est notre patrimoine, quoi. Donc, nous devons être fiers d'être Congolais d'origine. Et il faut aussi bien préparer aussi. Et la 66e commémoration et de l'anniversaire de l'indépendance de la RDC. Aussi, il faut être fier toujours d'être Congolais car même au monde, actuellement au monde, nous sommes au top. Donc, nous sommes la référence. Nous devons accompagner les léopards car ça fait notre fierté.
0: Très bien. Bien, merci. Amusant, fidèle auditeur, vous étiez franchement nombreux à l'écoute. À l'écoute de l'émission, merci de rester toujours branché à la fréquence qui gagne également la RTVH. Et bien sûr, nous sommes pratiquement à la fin de cette émission News People, une émission de référence, une production de la radio-télé Victoire Horizon. Merci beaucoup à notre vieux cordeau, Papa Rachid Yamour et Kassongo. Merci à notre chef de programme, Papa Martial Benelou. Sincèrement, merci beaucoup à l'équipe qui ne cesse de réaliser cette émission News People. Freddy Mutoto, Milton Gaponix 3R, Joël Kiavouli Kira et Prémis Nguessera. Et bien sûr, nous étions en sa présentation son Hervé Limamba, les pick-up, Motolaki Sabango Kola, ta cravate, prêtre à monastère, les capitaines, Zer, c'est bien moi. Et bien sûr, amusante, on ne cessera jamais de dire et de remercier en fait toutes ces personnes qui ne cessent de soutenir cette émission News People. Merci beaucoup au couple Prémis Kango Yatoufane et Maman Rachel, un couple qui se respecte et ils sont là pour soutenir cette émouvante émission. Que Dieu vous bénisse vraiment et surtout beau dimanche. Ambi Mbouma, Droite FM Mbouma, merci beaucoup. Merci beaucoup également à vous, ingénieur Alpha Mbouma. Merci beaucoup, Maman Léassi Mbouma. Merci beaucoup, Papa Gilles Kakoulé. Gilles Kakoulé, Papa Na Jason. Et merci également à vous, je vous appelle simplement Gérard Gerlas Kalendi, Alimentation Incostar. On se retrouve prochainement dans cette même émission, même aventure. Il était en train de voir comment nous accompagner l'autre côté de la BVT. Il s'appelle tout simplement Didier Grancia Kasereka. Amisante, bonne préparation de la fête, l'indépendance, Zerzer.
1: Salut, Sabiso.

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Nous c'est Horizon Gospel, une grande émission vespérale de chaque dimanche, une émission qui clôture la journée de dimanche, et voilà la dernière émission de ce mois de juin. 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Que le bon Dieu vous protège et vous bénisse et vous console.

Merci beaucoup pour cette mélodie. Gagnerait la chanson de François Makeo, l'artiste de la ville de Butembo. François Makeo, bonsoir à vous. Nous saluons aussi l'artiste Moïse Rumia qui nous a chanté la chanson L'amour n'arrête pas l'amour. 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Ça va chez vous? Vous tous qui nous captez, nous avons tout fait, nous avons fait tout ce qui nous a fait, nous avons pongeza, tout ce qui nous a La famille Mafungola, la famille Kitingu, la famille Adela Rekiswera, la famille, je ne sais pas, la famille qui, la famille Mafungola, je l'ai dit, pour les sana, pour compoter, papa Nelly, pas les Butsundo, la famille Kalungwana. 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

Merci beaucoup pour la chanson. Allez, on va qui bao kiaque. Kiaque, sœur merveilleuse. Rachel de Kerala, voilà la chanson. Ton assez ma santé, quoi, fondi mitambo, Fabrice et Michimbi Koutoueka. 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

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Children of God, bonsoir. Yes, on vous appelle Eliance, bonsoir à vous. Mamana Igete, kuti kuti, mamana Igete, mama na li na jalike, mama na jalike. Oh, vous appelle qui? On vous appelle Diela. Bonsoir à vous. On vous appelle qui? On vous appelle Festo Kiahola. Na Jonathan Kiahola, bonsoir à vous. Vous appelez Papa Hilaire Munyumu, na Papa Frédéric Munyumu. Merci beaucoup. Sans oublier, RTV chez tout le monde à son nom. Merci beaucoup. On y va avec la chanson demandée, mon technicien. Yes.

Merci beaucoup pour la chanson. Merci. Ma félicité, c'est la chanson. C'est la chanson Ma félicité. Merci. 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Ah, voilà, merci. C'est la chanson de Mimini Nani. La chanson Mimini Nani demandée par l'auditeur. Nous serons en train d'avancer. Sans plus tarder. Yes. Merci beaucoup, la chanson sera prête. 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

Merci beaucoup. 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Bonsoir, moi c'est Elonga le Malkienne. Voilà. J'en ai besoin de la chanson Pile de mauvais Joe Nico wa auberge. Aïe, des mauvais Joe. Aïe. Ça c'est une chanson, bon, je sais pas. On va attendre de voir si la chanson est gospel. Tout nous, ouais, ne baba, ni ville tout, ni quoi. Ah, voilà. Ah, c'est vous. Ok, merci. Quoi, Fourou? Déjà, merci beaucoup. Rachel, Mwana, Wavene. Mungu. Ah, voilà. Et elle a demandé la chanson Wewe ni Mungu ya Kesser Merveille. Wewe ni Mungu ya Kesser Merveille. C'est la chanson qu'elle venait de demander. Wewe ni Mungu de Kesser Merveille. Et yes. Merci beaucoup, savoureux la chanson. On y va, mon technicien.

Merci beaucoup. Voilà, merci. 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Gloria de Gutahira, kibao yake Mboso mimi ni nani tushaicheza Dijon. Il y a aussi Rachel de Mwanawabe de Furu. Vous avez demandé la chanson de Mensera Merveille, tumaicheza. 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Yes. Je pense que nous serons en train d'avancer. Merci beaucoup. 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C'est Iguette de Kitulu. 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Yes.

0: 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Munipe nyimbo ya Nandi, nitakushukuru kama nikikosa. 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La chanson de qui? De Nandi. 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Yes. 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Nipe nyimbo ya Moïse Mbiye, titre ni surprise. 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Bonsoir à vous tous et à vous toutes de Kitulu. Vous nous captez de là où vous êtes. Merci beaucoup. Elle s'appelle qui? De Kitulu Gloria. Merci beaucoup. Uyana semaje. Sali kaka. S'il te plaît na omba nyimbo ya Nema yako na upendo ni vya upendo ni vya ajabu yake Dorcase Evestine. Nema yako si naomba nyimbo Nema yako na upendo ni Nema yako na upendo ni vya ajabu yake Dorcase Evestine. Ah merci. Ok, très bien, la chanson, vous l'aurez. Bonsoir, papa. 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Merci beaucoup. Bonsoir. 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Bon, voilà. Merci. Vous l'aurez, le technicien t'as le droit de faire le ufuni là-bas. 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Peut-être venir t'accasser. Nyimbo ya merveille. Ebenezer yake merveille. C'est très bien. Ebenezer de merveille. 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DJ bonsoir.
1: DG, bonsoir. Merci beaucoup, DG. On a tout fait à toi qui t'a tombé. Yes, nous avançons. Mon technicien, à vous la parole. Yes, yes, yes.

Yes, la chanson demandée par Mama Iguette de Kitulou. Merci beaucoup pour la chanson. Nema Yanitosha. Merci beaucoup. Nema Yanitosha, la chanson de l'artiste musicien et nouveau talentueux de la ville de Butembo, François Makeo. De Ngengere, merci beaucoup. 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Merci beaucoup d'avoir été les nôtres. Merci beaucoup. Il y a quelqu'un qui vient de demander la chanson. La chanson Kivunjamoyo. La chanson Kivunjamoyo de Moïse Kimoto. De Moïse Kimoto. Nous serons en train d'avancer. Asante koto notu fata pande zote za mujo Butembo. 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On vous appelle Nicole Hangi. Bonsoir à vous. Vous allez bien? Et on vous appelle encore qui? On vous appelle Remix. On vous appelle Toto Fadja. Merci beaucoup de nous avoir été fidèles. On a tout fata. Merci beaucoup. Ça peut tarder, on avance. Yes.

Merci beaucoup. Voilà, merci mon technicien pour la belle chanson de Mama Sœur Merveille. Kaindo, watu wengi wamezio mbaleo nyimbo za Sœur Merveille. Uyu mwalisema naomba lwakuluma, si lwakuluma lule. C'est le coulou malou le Sœur Merveille. Merci beaucoup, mon technicien, pour cette belle mélodie de Sœur Merveille. Nous serons en train d'avancer tout ce qui est au Djoumbe. 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Oui, on a sema hivi. Bonsoir, on a sema bonsoir, merci. Naomba nyimbo wakati wa musiba yake Micheline. C'est Micheline qui? Micheline, Micheline. Kama Rukendo, kama nani. Bon, siweze soma mzuri, eh? Siweze, mais c'est la chanson de l'artiste Micheline, voilà. Ingine jena siweze kusoma mzuri. Très bien, wakati wa musiba, la chanson, merci beaucoup. La chanson, tumeipata na asante. Merci beaucoup, nous évoluons. 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Asante. 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On se rentre d'avancer. Merci beaucoup. Yeah.

Merci beaucoup, Koufareji Kayakwele Yumo Dani Moyesu. Merci beaucoup, c'est la chanson qui a été demandée par l'auditeur et malheureusement, on ne sait pas si on attendait qu'on ait un wapi. Merci beaucoup, mais c'est la chanson de qui Wakati wa Musiba, ne Wakati wa Kifo, je passe bien, c'est le titre de la chanson. Et Wakati wa Kifo, mais c'est la chanson chantée par l'artiste musicienne Micheline Irumbo. Voilà, Micheline Irumbo, c'est parmi les artistes de Butembo, le nouvel Tala, je peux le dire, de Butembo. Merci beaucoup. Tonashukuru sana. Kwa goti wana tufata muda kama. Mba chibi kuna kola, Butembo zo kola. Merci beaucoup. Eh, c'est la musique locale qui cartonne maintenant. On est en train d'avancer. Merci beaucoup. Merci. On vous salue. On salue qui? On salue tout le monde. On vous appelle Pisa Semukirania. Nous vous saluons. Rafiki. Nelson et Rafiki. Na famille pas les Nyumba, les familles Ote. Nelson et Rafiki. On vous appelle Yabrino. Yabrino, bonsoir. Na Juna Tufata. On vous appelle qui? On vous appelle Baba Karve quoi. Bonsoir à vous. On vous appelle Monsanto. Bonsoir à vous. On vous appelle qui? On vous appelle Pacho Siwako. Yes. Pacho Siwako. Merci. On s'est rentré d'avancer. Abuja.

Merci beaucoup, merci. Et pour la chanson Kivunja Moyo qui a été demandée par notre auditeur. Tonason Gambele, Vibao ni Ujumbe ni zengi sana. Ujumbe ni zengi sana. Petit wimbo ya Moïse Kimoto, Kivunja Moyo. Merci. Numéro ya kwisha na 40. Déjà la chanson venait de la savrée Kivunja Moyo. Nous serons entrés d'avancer. Merci. Mm-hmm. Et Dark, que vous avez demandé la chanson, si Tabaki Gisin Livio, tu m'as dit ça déjà. Ou Yali Omba, Nimbo Yake, Serre Merveille, Ebenezer. Ebenezer, yes. Adèle, vous avez demandé la chanson de Surprise. Surprise de Moïse Mbiem. Surprise de Moïse Mbiem n'existait pas. N'est pas la même, c'est de Fiston Mbouy, je pense. C'est Surprise de Fisto Mbouy. C'est la chanson que nous savons à bientôt. Merci Adèle de Kitoulou, depuis Kitoulou. À vous, la dédicace de cette chanson que vous avez demandé. Merci beaucoup, mon technicien, pour la parole.

Merci beaucoup. Surprise. La chanson qui a été demandée par Adèle de Kitoulou. Merci Adèle pour avoir été la nôtre dans cette grande émission au réseau Gospel. Une émission vespérale, une émission qui vous accueille, qui vous console, une émission qui vous évangélise partout où vous êtes. Merci beaucoup. 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Bana kuita nani, bana kuita Papa Matia Kayora na mama pale nyumbani, on vous appelle Jussi. On vous appelle Jussi, bonsoir à vous, on vous appelle Mary Kita. On vous appelle qui? On vous appelle Steven Evionza. Merci. Bote mona tufata. 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On vous appelle le maestro Serge Malo. On vous appelle Moïse Kangiti. C'est bon, merci. On avance avec la technicité. Nous sommes là.

Merci beaucoup, c'est la chanson de l'artiste et musicien de Butembo, de la ville de Butembo, il s'appelle Safos Legood. Nimbozi na pamba moto, sasa tunaenda tukiendelea. Safos Legood, yes, c'est bon. 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Merci beaucoup, nous évoluons, les messages sont très nombreux, très nombreux. 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Salikaka. Merci. Voilà, très bien, très bien, très bien. Bonsoir. Ya merveille déjà ce chapitre, je pense bien. Ça problème. Salikaka. Voilà, merci. Très bien. 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Ah voilà, c'est la chanson Ebenezer qui a été demandée par quelqu'un d'autre. Voilà, Ebenezer aza nikiba utaki utakimezea usife moyo utakimezea. Bonsoir papa, tunasema bonsoir, merci. 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C'est toujours Jodel de Bukaka. 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Très bien, nous avanso. Bonsoir kaka, nitumie nyimbo ya Christine Chouchou. Ya Christine Chouchou. Ah bon, voilà, on va tenter de chercher. Merci. 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Aha. Ya vendredi ya miamisike sote za populaire inanjaka ku 15h, je pense bien. De 15h jusque du 7h, je pense bien, si je ne me trompe. Yes. Uya nasema je. Bonsoir papa. Yes, merci, merci. Tunashukuru sana. 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Très bien, mon technicien, à vous la parole. Nous serons en train de savourer des belles mélodies déjà préparées. À vous la parole, bon maestro Fabrice Mikimbi. On y va.

0: Yes.
1: Merci beaucoup, Asante Jehovah. Asante, Asante. Merci beaucoup pour la chanson. Bali Omba Nyimbo Yananti. Nous serons en train d'avancer. Merci vous tous ceux qui aimez le mélodie de Nanti. Nous serons en train d'avancer. Merci vos techniciens, la chanson prévue. Nous serons en train d'avancer. Molo, molo, tune mwenda, bolo, bolo, tu katsangoko ishimo. 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Basi burudika pamoja nasi, farichika pamoja nasi. Yes.

chanson Shaour la Wazazi qui a été demandée par deux jeux, je ne sais pas d'où. Merci, c'est la chanson chantée par Maman Merveille Kahindo. Ali Omba Kibao, Nawaza Meburudika na Kibao Kenyewe. 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Tunasonga mbele. DG kutoka Kitatumba, Nawaza Meburudika na Kibao Kenyewe, Shauri la Wazazi. DG toka Kitatumba. Merci beaucoup. Mon technicien, la chanson prévue, on y va à Savoura, à Abuja avec nos auditeurs. On y va, mon technicien.

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Nous sommes maintenant à Boutembo, les artistes de Boutembo qui travaillent très fortement, très fort vraiment. Et Baimbachi à Boutembo Banadikaza, c'est très good, très magnifique. De belles mélodies que nous savourons, des artistes locaux, les artistes locaux, même les artistes étrangers. Voilà, nous sommes là. Merci beaucoup. Mon élève, que salut, bien connu, qui pinde Kenyawe. Horizon Gospel, une grande émission vespérale. Une émission qui vous accueille, qui vous donne réconfort, qui vous console, qui vous évangélise à travers le message de la Bible par deux mélodies, par des chansons. Merci beaucoup. Mon technicien, à vous la parole. On avance.

Merci beaucoup Asante Baba. Asante Baba Kowema Wako. C'est la chanson qui a été demandée par notre auditeur Otwale Obakibao qui est ni kibao qui a que Nandi fit avec Dorcas. 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Merci beaucoup. 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Bonsoir. 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Oui. 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Ebeneza de Mr. Merve. Merci. 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

On parle beaucoup déjà. Merci beaucoup. Nous évoluons avec nos émissions. Nous sommes là avec nos mélodies. On y va, mon technicien.

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